0: Laisse mes fêtes, hein. Ouais, on va le faire. T'as pas une
1: vidéo. T'as demandé.
2: Attends, t'as un peu de temps. Non, les. Ça la voix, ouais.